0: Central. Medic 11 is en route.
1: Medic 11 en route, 7259.
2: GRV 1 en route.
1: GRV 1 en route, 7259.